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2: Buongiorno, bonjour, bona giornata a tutti, bonne journée à toutes et à tous. Il est 6 heures passées de quelques secondes, bon réveil avec Radio Galvi Cittadella.

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0: Benoît Rustirucci à 7h30 à l'écoute d'RCC.
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0: Bonjour et content de vous retrouver comme chaque matin, Nagui la matinale, jeudi 28 mai 2026, nous fêtons les Germains et on démarre avec Michel Berger, la groupie du pianiste.

0: Si tu m'aimes encore avec Shaim à 7h38 à l'écoute d'RCC en ce jeudi matin, nous fêtons les Germains et voici tout de suite notre éphéméride.
1: Bonjour, excellent jeudi 28 mai 2026, bonne fête aux Germains qui sont à l'honneur et c'est la journée internationale d'action pour la santé des femmes. Dans l'éphéméride de cette journée, la chasse aux météorites était lancée en France en 28 mai en 2016, il y a déjà 10 ans. Inaugurée donc avec ce réseau de caméras destiné à surveiller le ciel de France pour pister les météorites. Et puis dans l'éphéméride également, le 28 mai 1908, il y a 118 ans, c'était la naissance du romancier britannique Ian Fleming, père du héros de fiction James Bond. Voilà, bon anniversaire à vous les natifs du 28 mai, sachez que vous êtes le même jour que Kylie Minogue, la chanteuse australienne qui fête ses 58 ans. L'actrice Isabelle Carré, 55 ans. Très bon anniversaire également à l'acteur Romain Duris, 52 ans pour lui aujourd'hui. A très vite, belle journée.
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0: L'avant-dernier titre de Charlotte Cardin, c'était Tant pis pour elle, la version intégrale de ce single. 7h43 minutes à l'écoute d'RCC. L'horoscope du jour arrive maintenant. Michael Jackson, le roi de la pop, avec son Thriller, tiré et bien sûr de l'album Thriller, ou également de la compile History. Il y aura le programme télé avant les infos de 8h. Mylène Farmer également en piste, et puis Dango avec le groupe Yazoo.
1: Votre horoscope de ce jeudi 28 mai, Bélier, vous passerez une journée plutôt paisible, sans aucune bousculade.
2: Taureau, c'est le moment de reprendre les liens rompus avec certains amis de longue date.
3: Gémeaux, vous serez très énergique et optimiste pour assurer des rendez-vous importants pour votre avenir.
4: Cancer, c'est grâce à votre bon moral que vous pourrez avancer sans prêter attention aux personnes toxiques.
5: Lion, vous jubilez à l'idée de revoir une personne qui vous tient particulièrement à cœur.
6: Vierge, une situation désagréable vous poussera à réagir de manière positive et engagée.
7: Balance, vos doutes vont s'atténuer et laisser la place à une belle confiance en vous.
8: Scorpion, visez la lune, ça ne vous fait pas peur, mais certains doutes vous empêchent de décoller.
9: Sagittaire, malgré quelques angoisses liées à la vie quotidienne, vous restez optimiste.
10: Capricorne, il semblerait qu'il y ait du changement dans la vie des célibataires.
11: Verseau, votre patience est à fleur de peau, mais votre sourire semble résister.
12: Et Poissons, cette longue semaine ne vous ménage pas côté pro, mais vous êtes tenace et déterminée.
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Votre soirée télé, c'est parti pour ce jeudi 28 mai. On commence tout d'abord avec TF1 en prime time ce soir à 21h10. Balle perdue 2, un film réalisé par Guillaume Kéré avec notamment dans la distribution Alban Lenoir. Sur France 2, envoyé spécial avec Élise Lucet à la présentation. Tous fous de concours insolites, magazine présenté par Ariane Brodier et Jérôme Anthony ce soir sur Gulli. Et puis sur Canal Plus de Madison, votre série avec Michel Pfeiffer, Kurt Russell ou encore El Chapman. Il y a du beau monde ce soir sur Canal. Bonne soirée télé, excellent jeudi. 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

0: Le groupe Yazoo avec Don't Go, il est quasiment 8h. Bienvenue à l'écoute RC Séance, jeudi 28 mai, voici les infos. Philippe Jam, bonjour.
1: Bonjour, un feu de maquis s'est déclaré hier sur la commune de Sartène. 4 hectares d'herbes sèches et de petits maquis ont été parcourus par les flammes. Pour la réalisation de travaux sans permis de construire ni autorisation, Fabien Philippe, gérant de la société Péphile, qui exploite le restaurant La Ferme sur l'île de Cavale, a été condamné en son nom et celui de sa société par le pôle financier et économique du tribunal correctionnel de Bastia de la Haute-Corse. Celui-ci a ordonné la démolition des ouvrages dans un délai de 2 mois. Avec une astreinte de 300 € par jour dépassée. La société est condamnée à 200 000 euros d'amende, Fabien Philippe loue à 40 000 euros. La justice reprochait à celui-ci la réalisation de travaux sans permis de construire et sans autorisation de la collectivité de Corse, propriétaire de la parcelle sur laquelle est implanté le restaurant. La société Péphile et Fabien Philippe nous devront d'ailleurs verser 5 000 euros à la collectivité de Corse au titre du préjudice moral subi. Toujours au chapitre justice et toujours à Cavallo, plus de 1,3 million d'euros d'amende requis par le tribunal correctionnel de Bastia contre Anthony Perrino et son père pour 1000 mètres carrés de construction illégale et la démolition d'une trentaine de préfabriqués installés illégalement sur l'île pour loger des ouvriers employés dans la construction de villas. Le jugement a été mis en délibéré. Après 4 ans en poste à Bastia, Michel Prozic, le préfet de la Haute-Corse, quitte l'île, nommé en Charente-Maritime. Pour le remplacer, Véronique Deprez-Boudier, âgée d'une 60aine d'années, jusqu'ici préfète déléguée pour l'égalité des chances auprès de la préfète du Val-de-Marne. Elle a également été sous-préfète de l'arrondissement de Calais et est passée par le privé aux ressources humaines du groupe Lafarge. Florent Boudier, le rapporteur du texte sur le projet de réforme constitutionnelle et président de la commission des lois à l'Assemblée nationale, en visite en Corse pour 2 jours avant l'examen du projet sur l'autonomie de l'île à l'Assemblée nationale prévu à partir du 2 juin. Il est venu à la rencontre des élus et décideurs locaux. Hier, à Bastia, il a rencontré le préfet de la Haute-Corse, puis le maire de la ville, Gilles Simeoni, et le président de la communauté de l'agglomération de Bastia, Louis Pozzo di Borgo. Aujourd'hui, à Ajaccio, il s'entretiendra avec le maire Stéphane Sbragia et avec le président de l'exécutif, de l'Assemblée et des groupes politiques, ainsi que du CESEC. Seul candidat en lice, Joseph Pucci a été réélu président du syndicat d'énergie de la Corse du Sud. Parmi ses priorités durant ce nouveau mandat, la construction de bornes électriques pour les recharges de voitures. Après les 150 installées cette année, l'objectif sera d'atteindre à l'aube de 2028 350 de plus. Présentation hier à Bastia de la 11e édition du Festival Création, avec cette année pour thème le cinéma. Cette édition 2026 se déroulera du 11 au 13 juin, avec comme objectif toujours la promotion de la création insulaire. À la Citadelle et au musée de Bastia, elle regroupera 40 exposants dans des domaines très divers, bijoux, cosmétiques, prêt-à-porter. La comédienne Marie-Pierre Nouveau et le réalisateur Jérémy Banster seront respectivement marraine et parrain de l'événement. Et puis à partir d'aujourd'hui jusqu'au 31

0: Mais au Trotel, Ajaccio, se déroule la 5e édition du Festival de la Méditerranée. Au programme film, rencontres scientifiques, animations pour les enfants, expositions, défis sportifs, dans le but de sensibiliser autrement à la protection de la Méditerranée. Puis attention, dernière limite ce soir pour effectuer votre déclaration d'impôt 2026. La météo pour terminer ce journal. Le temps sera bien ensoleillé, toujours très chaud pour la saison. Petit changement la nuit prochaine. Quelques averses pourraient se produire dans l'intérieur de l'île, notamment dans le Cortenay et en Castadiccia. Le vent d'ouest sera modéré en journée sur l'ouest de l'île ainsi qu'aux extrémités. Les maximales toujours hautes pour la saison. 23 à 31 degrés.
1: Bonjour, la France suffoque sous une chaleur inédite. Météo France maintient 13 départements en vigilance orange canicule avec des températures atteignant localement 39 degrés. L'alerte sera étendue dès ce midi à 4 zones supplémentaires incluant Paris et sa petite couronne. Les autorités appellent à une vigilance accrue pour les populations fragiles. Pas question cependant de reporter le baccalauréat professionnel. Malgré la canicule actuelle, le ministre de l'Éducation nationale, Édouard Geffray, a confirmé ce mercredi qu'aucun report des épreuves n'est prévu. À l'issue du Conseil des ministres, il a précisé que des dispositions spécifiques ont été prises avec les centres d'examen pour garantir le bon déroulement des épreuves programmées ce jeudi et demain vendredi, tout en assurant la sécurité des candidats face aux fortes chaleurs. Sur les rails, en revanche, la SNCF s'organise et adapte son trafic. En raison de ces fortes chaleurs, la compagnie ferroviaire a confirmé l'annulation de plusieurs liaisons intercités pour ces journées de jeudi et vendredi. Des suppressions qui vont concerner principalement les trains circulant durant les créneaux horaires les plus chauds de la journée. Le procès en appel sur le financement libyen de la campagne présidentielle 2007 de Nicolas Sarkozy s'est achevé hier. L'ancien chef de l'État a de nouveau clamé son innocence, affirmant n'avoir jamais reçu d'argent libyen et dénonçant un complot. La défense a plaidé la relaxe alors que le parquet général a requis 7 ans de prison. La cour rendra sa décision le 30 novembre prochain. Les médicaments anti-obésité Wegovy et Mounjaro, bientôt pris en charge par l'assurance maladie. Après des mois de négociations ardues entre le gouvernement et les laboratoires concernant le prix des traitements, un accord a enfin été conclu. La ministre de la Santé, Stéphanie Ritz, doit officialiser cette mesure ce jeudi midi lors d'un déplacement à l'hôpital de la Pitié-Salpêtrière à Paris. À l'approche de la Coupe du Monde, Emmanuel Macron maintient la tradition. Le chef de l'État se rendra au centre de Clairefontaine ce mardi 2 juin pour saluer les joueurs de l'équipe de France et leur encadrement. Une visite qui intervient quelques jours avant le départ des Bleus pour les États-Unis, prévu le 10 juin.
2: Bonjour, excellent jeudi 28 mai 2026. Bonne fête aux Germains qui sont à l'honneur et c'est la journée internationale d'action pour la santé des femmes. Dans l'éphéméride de cette journée, la chasse aux météorites était lancée en France en 28 mai en 2016, il y a déjà 10 ans. Inaugurée donc avec ce réseau de caméras destiné à surveiller le ciel de France pour pister les météorites. Et puis dans l'éphéméride également, le 28 mai 1908, il y a 118 ans, c'était la naissance du romancier britannique Ian Fleming, père du héros de fiction James Bond. Voilà, bon anniversaire à vous les natifs du 28 mai, sachez que vous êtes le même jour que Kylie Minogue, la chanteuse australienne qui fête ses 58 ans. L'actrice Isabelle Carré, 55 ans. Très bon anniversaire également à l'acteur Romain Duris, 52 ans pour lui aujourd'hui. À très vite, belle journée.
1: Pour ce jeudi, on va retrouver un léger voile nuageux sur toute la partie ouest de l'Hexagone avec peut-être un risque d'orage. Et puis par contre, à l'est, c'est un grand soleil qui est affiché. Et surtout, toujours cet épisode de chaleur avec 26 à Nice, 30 à Montpellier, 31 du côté de Reims, 33 au Auxerre, 34 à Lyon, il fera 35 à La Rochelle, 36 du côté de Bordeaux, 37 à Nantes et même jusqu'à 38 degrés à Perpignan pour la maximale.
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Magnifique duo signé Terrestre and Darby avec Desiree, le titre Delicate à 8h15 déjà. 8h15, dans 15 minutes, la météo avec Philippe Jam avant les années 80 avec Christine Rock, Jean-Patrick Abdeviel, Salomé, Lenny, J'ai plus peur, et puis dans les médias, voici l'excellente et regrettée Amy Winehouse.

0: Le tout premier titre de Christine Rock, Premier frisson d'amour. C'était dans les années 80 ce titre, en 1988. Plus exactement, il est 8h30, vous écoutez RCC, voici la météo.
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2: Le temps sera bien ensoleillé, toujours très chaud pour la saison. Petit changement la nuit prochaine. Quelques averses pourraient se produire dans l'intérieur de l'île, notamment dans le Cortenay et en Castadiccia. Le vent d'ouest sera modéré en journée sur l'ouest de l'île ainsi qu'aux extrémités. Les maximales toujours hautes pour la saison. 23 à 31 degrés.
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8h38 à l'écoute d'RCC, votre radio. Dans quelques minutes, l'horoscope du jour en ce jeudi. Avant R. Kelly, Serge Gainsbourg et Jimmy Cliff. Et la BO du film Rasta Rocket, Akin Sinclair Linao.

0: La BO du film Rasta Rocket avec Jimmy Cliff, Akinsi, Claire Linao à 8h49. Especially for you, magnifique duo. Signé Kylie Minogue et Jason Danovan également. Dans les prochaines minutes, il y aura tout Belgian avec Lena. Avant les infos de 9h, l'horoscope maintenant.
1: Votre horoscope de ce jeudi 28 mai, Bélier, vous passerez une journée plutôt paisible, sans aucune bousculade.
2: Taureau, c'est le moment de reprendre les liens rompus avec certains amis de longue date.
3: Gémeaux, vous serez très énergique et optimiste pour assurer des rendez-vous importants pour votre avenir.
4: Cancer, c'est grâce à votre bon moral que vous pourrez avancer sans prêter attention aux personnes toxiques.
5: Lion, vous jubilez à l'idée de revoir une personne qui vous tient particulièrement à cœur.
6: Vierge, une situation désagréable vous poussera à réagir de manière positive et engagée.
7: Balance, vos doutes vont s'atténuer et laisser la place à une belle confiance en vous.
8: Scorpion, visez la lune, ça ne vous fait pas peur, mais certains doutes vous empêchent de décoller.
9: Sagittaire, malgré quelques angoisses liées à la vie quotidienne, vous restez optimiste.
10: Capricorne, il semblerait qu'il y ait du changement dans la vie des célibataires.
11: Verseau, votre patience est à fleur de peau, mais votre sourire semble résister.
12: Et poisson, cette longue semaine ne vous ménage pas côté pro, mais vous êtes tenace et déterminée.

0: Vous écoutez RCC, il est quasiment 9h. Bonne fête aujourd'hui, en ce jeudi 28 mai au Germain. Voici les infos, la météo, l'éphéméride. Philippe Jam, bonjour.
1: Bonjour, un feu de maquis s'est déclaré hier sur la commune de Sartène. 4 hectares d'herbes sèches et de petits maquis ont été parcourus par les flammes. Pour la réalisation de travaux sans permis de construire ni autorisation, Fabien Philippe, gérant de la société Péphil, qui exploite le restaurant La Ferme sur l'île de Caval, où a été condamné en son nom et celui de sa société par le pôle financier et économique du tribunal correctionnel de Bastia de la Haute-Corse. Celui-ci a ordonné la démolition des ouvrages dans un délai de 2 mois. Avec une astreinte de 300 euros par jour dépassé. La société est condamnée à 200 000 euros d'amende, Fabien Philippe loue à 40 000 euros. La justice reprochait à celui-ci la réalisation de travaux sans permis de construire et sans autorisation de la collectivité de Corse, propriétaire de la parcelle sur laquelle est implanté le restaurant. La société Péphil et Fabien Philippe loue devront d'ailleurs verser 5 000 euros à la collectivité de Corse au titre du préjudice moral subi. Toujours au chapitre justice et toujours à Cavallo, plus de 1,3 million d'euros d'amende requis par le tribunal correctionnel de Bastia contre Anthony Perrino et son père pour 1000 mètres carrés de construction illégale et la démolition d'une trentaine de préfabriqués installés illégalement sur l'île pour loger des ouvriers employés dans la construction de villas. Le jugement a été mis en délibéré. Après 4 ans en poste à Bastia, Michel Prozic, le préfet de la Haute-Corse, quitte l'île, nommé en Charente-Maritime. Pour le remplacer, Véronique Depresse-Boudier, âgée d'une 60aine d'années, jusqu'ici préfète déléguée pour l'égalité des chances auprès de la préfète du Val-de-Marne. Elle a également été sous-préfète de l'arrondissement de Calais et est passée par le privé aux ressources humaines du groupe Lafarge. Florent Boudier, le rapporteur du texte sur le projet de réforme constitutionnelle et président de la commission des lois à l'Assemblée nationale, en visite en Corse pour 2 jours avant l'examen du projet sur l'autonomie de l'île à l'Assemblée nationale prévu à partir du 2 juin. Il est venu à la rencontre des élus et décideurs locaux. Hier, à Bastia, il a rencontré le préfet de la Haute-Corse, puis le maire de la ville, Gilles Simeoni, et le président de la communauté de l'agglomération de Bastia, Louis Pozzo di Borgo. Aujourd'hui, à Ajaccio, il s'entretiendra avec le maire Stéphane Sbragia et avec le président de l'exécutif, de l'Assemblée et des groupes politiques, ainsi que du CESEC. Seul candidat en lice, Joseph Pucci a été réélu président du syndicat d'énergie de la Corse du Sud. Parmi ses priorités durant ce nouveau mandat, la construction de bornes électriques pour les recharges de voitures. Après les 150 installées cette année, l'objectif sera d'atteindre à l'aube de 2028 350 de plus. Présentation hier à Bastia de la 11e édition du Festival Creazione, avec cette année pour thème le cinéma. Cette édition 2026 se déroulera du 11 au 13 juin, avec comme objectif toujours la promotion de la création insulaire. À la Citadelle et au musée de Bastia, elle regroupera 40 exposants dans des domaines très divers, bijoux, cosmétiques, prêt-à-porter. La comédienne Marie-Pierre Nouveau et le réalisateur Jérémy Banster seront respectivement marraines et parrains de l'événement. Et puis à partir d'aujourd'hui jusqu'au 31 mai, au Trotel, Ajaccio, se déroule la 5e édition du Festival de la Méditerranée, au programme films, rencontres scientifiques, animations pour les enfants, expositions, défis sportifs, dans le but de sensibiliser autrement à la protection de la Méditerranée. Puis attention, dernière limite ce soir pour effectuer votre déclaration d'impôt 2026. La météo pour terminer ce journal. Le temps sera bien ensoleillé, toujours très chaud pour la saison. Petit changement la nuit prochaine. Quelques averses pourraient se produire dans l'intérieur.

0: de l'île, notamment dans le Cortenay et en Castagnetcia. Le vent d'ouest sera modéré en journée sur l'ouest de l'île ainsi qu'aux extrémités. Les maximales toujours hautes pour la saison, 23 à 31 degrés.
1: Bonjour, la France suffoque sous une chaleur inédite. Météo France maintient 13 départements en vigilance orange canicule avec des températures atteignant localement 39 degrés. L'alerte sera étendue dès ce midi à 4 zones supplémentaires incluant Paris et sa petite couronne. Les autorités appellent à une vigilance accrue pour les populations fragiles. Pas question cependant de reporter le baccalauréat professionnel. Malgré la canicule actuelle, le ministre de l'Éducation nationale, Édouard Geffay, a confirmé ce mercredi qu'aucun report des épreuves n'est prévu. À l'issue du Conseil des ministres, il a précisé que des dispositions spécifiques ont été prises avec les centres d'examen pour garantir le bon déroulement des épreuves programmées ce jeudi et demain vendredi, tout en assurant la sécurité des candidats face aux fortes chaleurs. Sur les rails, en revanche, la SNCF s'organise et adapte son trafic. En raison de ces fortes chaleurs, la compagnie ferroviaire a confirmé l'annulation de plusieurs liaisons intercités pour ces journées de jeudi et vendredi. Des suppressions qui vont concerner principalement les trains circulant durant les créneaux horaires les plus chauds de la journée. Le procès en appel sur le financement les biens de la campagne présidentielle 2007 de Nicolas Sarkozy s'est achevé hier. L'ancien chef de l'État a de nouveau clamé son innocence, affirmant n'avoir jamais reçu d'argent libyen et dénonçant un complot. La défense a plaidé la relaxe alors que le parquet général a requis 7 ans de prison. La cour rendra sa décision le 30 novembre prochain. Les médicaments anti-obésité Wegovy et Mounjaro, bientôt pris en charge par l'assurance maladie. Après des mois de négociations ardues entre le gouvernement et les laboratoires concernant le prix des traitements, un accord a enfin été conclu. La ministre de la Santé, Stéphanie Ritz, doit officialiser cette mesure ce jeudi midi lors d'un déplacement à l'hôpital de la Pitié-Salpêtrière à Paris. À l'approche de la Coupe du Monde, Emmanuel Macron maintient la tradition. Le chef de l'État se rendra au centre de Clairefontaine ce mardi 2 juin pour saluer les joueurs de l'équipe de France et leur encadrement. Une visite qui intervient quelques jours avant le départ des Bleus pour les États-Unis, prévu le 10 juin. Pour ce jeudi, on va retrouver un léger voile nuageux sur toute la partie ouest de l'Hexagone, avec peut-être un risque d'orage. Et puis par contre, à l'est, c'est un grand soleil qui est affiché. Et surtout, toujours cet épisode de chaleur avec 26 à Nice, 30 à Montpellier, 31 du côté de Reims, 33 à Auxerre, 34 à Lyon. Il fera 35 à La Rochelle, 36 du côté de Bordeaux, 37 à Nantes et même jusqu'à 38 degrés à Perpignan pour la maximale.
2: Bonjour, excellent jeudi 28 mai 2026. Bonne fête aux Germains qui sont à l'honneur et c'est la journée internationale d'action pour la santé des femmes. Dans l'éphéméride de cette journée, la chasse aux météorites était lancée en France en 28 mai en 2016, il y a déjà 10 ans. Inaugurée donc avec ce réseau de caméras destiné à surveiller le ciel de France pour pister les météorites. Et puis dans l'éphéméride également, le 28 mai 1908, il y a 118 ans, c'était la naissance du romancier britannique Ian Fleming, père du héros de fiction James Bond. Voilà, bon anniversaire à vous les natifs du 28 mai. Sachez que vous êtes le même jour que Kylie Minogue, la chanteuse australienne qui fête ses 58 ans. L'actrice Isabelle Carré, 55 ans. Très bon anniversaire également à l'acteur Romain Duris, 52 ans pour lui aujourd'hui. À très vite, belle journée.
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0: Marguerite avec la maison à 9h14 à l'écoute d'RCC en ce jeudi. Voici le programme télé.
1: Votre soirée télé, c'est parti pour ce jeudi 28 mai. On commence tout d'abord avec TF1 en prime time ce soir à 21h10. Balle perdue 2, un film réalisé par Guillaume Pierret avec notamment dans la distribution Alban Lenoir. Sur France 2, envoyé spécial avec Élise Lucet à la présentation. Tous fous de concours insolite, magazine présenté par Ariane Brodier et Jérôme Anthony ce soir sur Gulli. Et puis sur Canal Plus de Madison, votre série avec Michel Pfeiffer, Kurt Russell ou encore El Chapman. Il y a du beau monde ce soir sur Canal. Bonne soirée télé, excellent jeudi.
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L'excellente Taylor Swift à 9h26. Dans quelques minutes, le journal sportif à 9h30 avant. Voici Mika sur RCC avec Modern Times.

0: C'était Mika avec Modern Times à 9h30. Le journal sportif maintenant, Suzanne Vega avec Luca et Aerosmith ensuite côté son.
1: Bonjour à tous.
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0: Merci Anto, voici le journal sportif.
1: Bonjour à toutes et à tous, on débute avec du tennis et Valentin Royer a bien résisté mais il a finalement dû s'incliner face à Novak Djokovic hier au second tour de Roland-Garros. Le français a été sorti en 4-7 après avoir remporté le troisième, 6-7. Le serbe s'est plaint de la chaleur sur le court alors que le match a eu lieu en fin d'après-midi et il a proposé de décaler les matchs en soirée voire dans la nuit. Et de son côté, Alexander Zverev a été expéditif pour venir à bout de Thomas Machac. Victoire 6-4, 6-2, 6-2 en 1h45. Quentin Alice a remporté le duel 100% français face à Hugo Humbert. 6-4, 7-6, 7-6. Et puis dans le tableau féminin, la numéro 2 mondiale Elena Rybakina a été éliminée dès le second tour face à l'Ukrainienne Yulia Starodubtseva. 3-6, 6-1, 7-6. Ce jeudi, Moïse Kwame se retrouvera sur le court Suzanne Lenglen face à Adolfo Daniel Valero à partir de 11h. Diane Perry sera opposée à l'américaine Anne Li et Elsa Jacquemot défiera la numéro 1 mondiale Arina Sabalenka sur le Philippe Chatrier. Arthur Rinderknecht sera en night session face à Matteo Berrettini. En basket, on connaît les deux premiers qualifiés pour les demi-finales de Betclic Elite. Monaco a sorti Bourg-en-Bresse en annonce imposée 114 à 103 à Equinox hier soir. Nanterre, de son côté, a éliminé Le Mans en l'emportant 64 à 55 dans un match fermé dans la Sarthe. Ce soir, Cholet-Asvel et Strasbourg Paris. Et puis en foot, un Français donne la victoire à Crystal Palace en Conference League. Jean-Philippe Mateta a marqué le seul but de la rencontre face au Rayo Vallecano. Il s'agit du premier titre européen pour le club anglais. Et puis on connaît la sanction contre le FC Nantes après le match arrêté lors de la dernière journée de championnat de Ligue 1 face à Toulouse à cause d'un envahissement de terrain. Ce sera un match à huis clos pour le début de championnat des Nantais en Ligue 2 la saison prochaine. En revanche, il n'y aura pas de retrait de points. Et puis à l'approche de la Coupe du Monde, Emmanuel Macron va rendre visite à l'équipe de France le 2 juin. Très belle journée de sport. 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

Rock This Way avec Aerosmith et Run DMC à 9h44 à l'écoute RCC. Kyo avec les lois de l'attraction à venir et puis la chronique Top Hit Memory avant les news de 10h. Le duo Laurent Voulzy, Kim Wilde, les nuits sans Kim Wilde en ce jeudi matin à l'écoute d'RCC.

sorti donc au tout début des années 2000 sur l'album Des Visages, Des Figures, un morceau rapidement devenu un hymne. Composé par Bertrand Conta, il s'inscrit dans une mélodie poétique portée par des paroles intemporelles et la guitare slide de Manu Chao, invité de marque sur ce morceau. Titre enregistré en une seule prise, capturant une authenticité brute. Côté inspiration, le chanteur explique que la chanson explore l'idée du passage de l'éphémère avec cette phrase qui nous reste en tête « Et tout disparaîtra, mais le vent nous portera ». Titre qui dépasse le million d'exemplaires vendus et se hisse dans les charts de plusieurs pays. Un clip en noir et blanc signé par le réalisateur Alex Martin qui ajoute une profondeur visuelle renforçant son aura légendaire. Le vent nous portera entre mélancolie et puissance. Voici le top hit memory signé Noir Désir en 2001.

0: Laurent Voulzy avec Kim Wilde. C'était les nuits sans Kim Wilde. Belle journée en ce jeudi à l'écoute RCC. Rendez-vous demain, dernière matinale de la semaine, 7h30. On se quitte avec les infos, l'éphéméride, la météo, Lou Cotesson, Santa et Sia notamment. Philippe Jam, bonjour.
1: Bonjour, un feu de maquis s'est déclaré hier sur la commune de Sartène. 4 hectares d'herbes sèches et de petits maquis ont été parcourus par les flammes. Pour la réalisation de travaux sans permis de construire ni autorisation, Fabien Philippe, gérant de la société Péphile, qui exploite le restaurant La Ferme sur l'île de Caval, où a été condamné en son nom et celui de sa société par le pôle financier et économique du tribunal correctionnel de Bastia de la Haute-Corse. Celui-ci a ordonné la démolition des ouvrages dans un délai de 2 mois. Avec une astreinte de 300 euros par jour dépassé. La société est condamnée à 200 000 euros d'amende, Fabien Philippe loue à 40 000 euros. La justice reprochait à celui-ci la réalisation de travaux sans permis de construire et sans autorisation de la collectivité de Corse, propriétaire de la parcelle sur laquelle est implanté le restaurant. La société Péphile et Fabien Philippe loue devront d'ailleurs verser 5 000 euros à la collectivité de Corse au titre du préjudice moral subi. Toujours au chapitre justice et toujours à Cavallo, plus de 1,3 million d'euros d'amende requis par le tribunal correctionnel de Bastia contre Anthony Perrino et son père pour 1000 mètres carrés de construction illégale et la démolition d'une trentaine de préfabriqués installés illégalement sur l'île pour loger des ouvriers employés dans la construction de villas. Le jugement a été mis en délibéré. Après 4 ans en poste à Bastia, Michel Prozic, le préfet de la Haute-Corse, quitte l'île, nommé en Charente-Maritime. Pour le remplacer, Véronique Depresse-Boudier, âgée d'une 60aine d'années, jusqu'ici préfète déléguée pour l'égalité des chances auprès de la préfète du Val-de-Marne. Elle a également été sous-préfète de l'arrondissement de Calais et est passée par le privé aux ressources humaines du groupe Lafarge. Florent Boudier, le rapporteur du texte sur le projet de réforme constitutionnelle et président de la commission des lois à l'Assemblée nationale, en visite en Corse pour 2 jours avant l'examen du projet sur l'autonomie de l'île à l'Assemblée nationale prévu à partir du 2 juin. Il est venu à la rencontre des élus et décideurs locaux. Hier, à Bastia, il a rencontré le préfet de la Haute-Corse, puis le maire de la ville, Gilles Simeoni, et le président de la communauté de l'agglomération de Bastia, Louis Pozzo di Borgo. Aujourd'hui, à Ajaccio, il s'entretiendra avec le maire Stéphane Sbragia et avec le président de l'exécutif, de l'Assemblée et des groupes politiques, ainsi que du CESEC. Seul candidat en lice, Joseph Pucci a été réélu président du syndicat d'énergie de la Corse du Sud. Parmi ses priorités durant ce nouveau mandat, la construction de bornes électriques pour les recharges de voitures. Après les 150 installées cette année, l'objectif sera d'atteindre à l'aube de 2028 350 de plus. Présentation hier à Bastia de la 11e édition du Festival Creazione, avec cette année pour thème le cinéma. Cette édition 2026 se déroulera du 11 au 13 juin, avec comme objectif toujours la promotion de la création insulaire. À la Citadelle et au musée de Bastia, elle regroupera 40 exposants dans des domaines très divers, bijoux, cosmétiques, prêt-à-porter. La comédienne Marie-Pierre Nouveau et le réalisateur Jérémy Banster seront respectivement marraines et parrains de l'événement. Et puis à partir d'aujourd'hui jusqu'au 31 mai, au Trotel, Ajaccio, se déroule la 5e édition du Festival de la Méditerranée, au programme films, rencontres scientifiques, animations pour les enfants, expositions, défis sportifs, dans le but de sensibiliser autrement à la protection de la Méditerranée. Puis attention, dernière limite ce soir pour effectuer votre déclaration d'impôt 2026. La météo pour terminer ce journal. Le temps sera bien ensoleillé, toujours très chaud pour la saison. Petit changement la nuit prochaine. Quelques averses pourraient se produire dans l'intérieur de l'île, notamment dans le Cortenay et en Castaniccia. Le vent d'ouest sera modéré en journée sur l'ouest de l'île ainsi qu'aux extrémités. Les maximales toujours hautes pour la saison. 23 à 31 degrés.
2: Bonjour, l'alerte orange canicule s'étend ce jeudi à 17 départements, incluant Paris et sa petite couronne. Des températures records pour une fin mai atteignant 39 degrés par endroit sont attendues. Le Premier ministre Sébastien Lecornu doit réunir les

0: ministre concerné. Alors que de son côté, Marine Tondelier, secrétaire nationale des écologistes, dénonce une impréparation gouvernementale. Pas question pour autant de reporter le baccalauréat professionnel. Malgré la canicule, le ministre de l'Éducation nationale, Édouard Geffray, a confirmé ce mercredi qu'aucun report des épreuves n'est prévu et a précisé que des dispositions spécifiques ont été prises. Sur les rails, en revanche, la SNCF adopte son trafic. Même les trains se mettent à l'ombre. Plusieurs liaisons intercités sont supprimées pour aujourd'hui et demain pour les trains qui circulent durant les heures les plus chaudes de la journée. L'abrogation du code noir examinée ce jeudi à l'Assemblée, une mesure plus symbolique que juridique. Le groupe Polluot présente une proposition de loi pour abroger officiellement ce texte qui réglementait l'esclavage dans les colonies françaises et qui n'a jamais été formellement supprimé du droit français. Des militantes du collectif Nous Toutes ont interrompu hier soir une représentation de Patrick Bruel dans un théâtre parisien. Trois femmes ont dénoncé les accusations de viol et d'agression sexuelle visant le chanteur. Alors qu'il doit entamer une série de concerts en juin, la pression s'accentue. Plusieurs maires et festivals ont déjà annulé ses prochaines prestations. À Rennes, les deux adolescents de 15 et 16 ans interpellés après la découverte du corps d'un enfant de 11 ans ont été mis en examen pour meurtre et écroué. Lors de leur garde à vue, ils ont admis avoir voulu se venger de la victime pour dérober son matériel de pêche. La tension remonte entre Washington et Téhéran. Les gardiens de la révolution iranienne ont annoncé avoir visé une base américaine en représailles à des frappes menées cette nuit par les États-Unis dans le sud de l'Iran. L'armée américaine a confirmé avoir abattu 4 drones iraniens et frappé une station de contrôle au sol. Un dispositif exceptionnel pour la finale de la Ligue des Champions qui opposera le PSG à Arsenal samedi. Le ministre de l'Intérieur, Laurent Nunez, annonce le déploiement de 22 000 policiers et gendarmes en France, dont 8 000 pour la seule agglomération parisienne.
1: Bonjour, excellent jeudi 28 mai 2026. Bonne fête aux Germains qui sont à l'honneur et c'est la journée internationale d'action pour la santé des femmes. Dans l'éphéméride de cette journée, la chasse aux météorites était lancée en France en 28 mai en 2016, il y a déjà 10 ans. Inaugurée donc avec ce réseau de caméras destiné à surveiller le ciel de France pour pister les météorites. Et puis dans l'éphéméride également, le 28 mai 1908, il y a 118 ans, c'était la naissance du romancier britannique Ian Fleming, père du héros de fiction James Bond. Voilà, bon anniversaire à vous les natifs du 28 mai, sachez que vous êtes le même jour que Kylie Minogue, la chanteuse australienne qui fête ses 58 ans. L'actrice Isabelle Carré, 55 ans. Très bon anniversaire également à l'acteur Romain Duris, 52 ans pour lui aujourd'hui. À très vite, belle journée.
0: Pour ce jeudi, on va retrouver un léger voile nuageux sur toute la partie ouest de l'Hexagone avec peut-être un risque d'orage. Et puis par contre, à l'est, c'est un grand soleil qui est affiché. Et surtout, toujours cet épisode de chaleur avec 26 à Nice, 30 à Montpellier, 31 du côté de Reims, 33 au Auxerre, 34 à Lyon. Il fera 35 à La Rochelle, 36 du côté de Bordeaux, 37 à Nantes et même jusqu'à 38 degrés à Perpignan pour la maximale.
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2: Bonjour, un feu de maquis s'est déclaré hier sur la commune de Sartène. 4 hectares d'herbes sèches et de petits maquis ont été parcourus par les flammes. Pour la réalisation de travaux sans permis de construire ni autorisation, Fabien Philippe, le gérant de la société Péfil, qui exploite le restaurant La Ferme sur l'île de Cavaalo, a été condamné en son nom et celui de sa société par le pôle financier et économique du tribunal correctionnel de Bastia de la Haute-Corse. Celui-ci a ordonné la démolition des ouvrages dans un délai de 2 mois avec une astreinte de 300 € par jour dépassé. La société est condamnée à 200 000 euros d'amende. Fabien Philippe loue à 40 000 euros. La justice reprochait à celui-ci la réalisation de travaux sans permis de construire et sans autorisation de la collectivité de Corse.

0: divorce propriétaire de la parcelle sur laquelle est implanté le restaurant. La société Péphile et Fabien Philippe, nous devrons d'ailleurs verser 5000 euros à la collectivité de Corse au titre du préjudice moral subi. Toujours au chapitre justice et toujours à cavallo, plus de 1,3 million d'euros d'amende requis par le tribunal correctionnel de Bastia contre Anthony Perino et son père pour 1000 mètres carrés de construction illégale et la démolition d'une trentaine de préfabriqués installés illégalement sur l'île pour loger des ouvriers employés dans la construction de villas. Le jugement a été mis en délibéré. Après 4 ans en poste à Bastia, Michel Prozic, le préfet de la Haute-Corse, quitte l'île, nommé en Charente-Maritime. Pour le remplacer, Véronique Deprez-Boudier, âgée d'une soixantaine d'années, jusqu'ici préfète déléguée pour l'égalité des chances auprès de la préfète du Val-de-Marne. Elle a également été sous-préfète de l'arrondissement de Calais et est passée par le privé aux ressources humaines du groupe Lafarge. Florent Boudier, le rapporteur du texte sur le projet de réforme constitutionnelle et président de la commission des lois à l'Assemblée nationale, en visite en Corse pour 2 jours avant l'examen du projet sur l'autonomie de l'île à l'Assemblée nationale prévu à partir du 2 juin, il est venu à la rencontre des élus et décideurs locaux. Hier, à Bastia, il a rencontré le préfet de la Haute-Corse, puis le maire de la ville, Gilles Simeoni, et le président de la communauté de l'agglomération de Bastia, Louis Pozzo di Borgo. Aujourd'hui, à Ajaccio, il s'entretiendra avec le maire Stéphane Sbragia et avec le président de l'exécutif, de l'Assemblée et des groupes politiques, ainsi que du CESEC. Seul candidat en lice, Joseph Pucci a été réélu président du syndicat d'énergie de la Corse du Sud. Parmi ses priorités durant ce nouveau mandat, la construction de bornes électriques pour les recharges de voitures. Après les 150 installées cette année, l'objectif sera d'atteindre à l'aube de 2028 350 de plus. Présentation hier à Bastia de la 11e édition du Festival Création, avec cette année pour thème le cinéma. Cette édition 2026 se déroulera du 11 au 13 juin, avec comme objectif toujours la promotion de la création insulaire. À la Citadelle et au musée de Bastia, elle regroupera 40 exposants dans des domaines très divers, bijoux, cosmétiques, prêt-à-porter. La comédienne Marie-Pierre Nouveau et le réalisateur Jérémy Banster seront respectivement marraines et parrains de l'événement. Et puis à partir d'aujourd'hui jusqu'au 31 mai, au Trotel, Ajaccio, se déroule la 5e édition du Festival de la Méditerranée, au programme film, rencontres scientifiques, animations pour les enfants, expositions, défis sportifs, dans le but de sensibiliser autrement à la protection de la Méditerranée. Puis attention, dernière limite ce soir pour effectuer votre déclaration d'impôt 2026. La météo pour terminer ce journal. Le temps sera bien ensoleillé, toujours très chaud pour la saison. Petit changement la nuit prochaine. Quelques averses pourraient se produire dans l'intérieur de l'île, notamment dans le Cortenay et en Castadiccia. Le vent d'ouest sera modéré en journée sur l'ouest de l'île ainsi qu'aux extrémités. Les maximales toujours hautes pour la saison. 23 à 31 degrés.
1: Bonjour, l'alerte orange canicule s'étend ce jeudi à 17 départements, incluant Paris et sa petite couronne. Des températures records pour une fin mai atteignant 39 degrés par endroit sont attendues. Le Premier ministre Sébastien Lecornu doit réunir les ministres concernés, alors que de son côté, Marine Tondelier, secrétaire nationale des écologistes, dénonce une impréparation gouvernementale. Pas question pour autant de reporter le baccalauréat professionnel. Malgré la canicule, le ministre de l'Éducation nationale, Édouard Geffray, a confirmé ce mercredi qu'aucun report des épreuves n'est prévu et a précisé que des dispositions spécifiques ont été prises. Sur les rails, en revanche, la SNCF adopte son trafic. Même les trains se mettent à l'ombre. Plusieurs liaisons intercités sont supprimées pour aujourd'hui et demain pour les trains qui circulent durant les heures les plus chaudes de la journée. L'abrogation du code noir examinée ce jeudi à l'Assemblée, une mesure plus symbolique que juridique. Le groupe Polluot présente une proposition de loi pour abroger officiellement ce texte qui réglementait l'esclavage dans les colonies françaises et qui n'a jamais été formellement supprimé du droit français. Des militantes du collectif Nous Toutes ont interrompu hier soir une représentation de Patrick Bruel dans un théâtre parisien. 3 femmes ont dénoncé les accusations de viol et d'agression sexuelle visant le chanteur. Alors qu'il doit entamer une série de concerts en juin, la pression s'accentue. Plusieurs maires et festivals ont déjà annulé ses prochaines prestations. À Rennes, les 2 adolescents de 15 et 16 ans interpellés après la découverte du corps d'un enfant de 11 ans ont été mis en examen pour meurtre et écroué. Lors de leur garde à vue, ils ont admis avoir voulu se venger de la victime pour dérober son matériel de pêche. La tension remonte entre Washington et Téhéran. Les gardiens de la révolution iranienne ont annoncé pensé avoir visé une base américaine en représailles à des frappes menées cette nuit par les États-Unis dans le sud de l'Iran. L'armée américaine a confirmé avoir abattu 4 drones iraniens et frappé une station de contrôle au sol. Un dispositif exceptionnel pour la finale de la Ligue des Champions qui opposera le PSG à Arsenal samedi. Le ministre de l'Intérieur, Laurent Nunez, annonce le déploiement de 22 000 policiers et gendarmes en France, dont 8 000 pour la seule agglomération parisienne.
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0: Bon après-midi à vous toutes et tous qui nous rejoignez.
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1: Ah bah ça tombe bien, puisqu'on va en parler sur RCC avec Domé Bianconi. Bonjour Domé.
2: Bonjour Anto.
1: Bienvenue aujourd'hui sur RCC pour nous parler de cet événement donc, qui a lieu le week-end prochain. Alors qui sera donc réservé en partie aux scolaires, comme on l'a dit, mais aussi au grand public. Ce sera notamment le samedi 30 mai. Alors d'abord, c'est la combienième d'émission, enfin édition, pardon,
2: de cette... La septième.
1: Septième édition. Gros succès chaque année. C'est devenu, je dirais, avec les rencontres polyphoniques, un rendez-vous récurrent pour le Svelio.
2: C'est ça, c'est devenu un rendez-vous récurrent et un rendez-vous important parce que, d'abord, c'est une manifestation dans laquelle nous croyons quand nous avons lancé le projet. Et puis, il se trouve que aussi bien les enfants que les écoles répondent à notre demande, puisque chaque année on a un peu plus d'écoles qui viennent. Cette année on a Ilrousse par exemple, ou Montigé, qui n'était pas prévu précédemment.
1: Alors c'est bien sûr un rendez-vous populaire, puisqu'on le disait, le samedi c'est ouvert à tout le public, mais au départ c'est axé sur les scolaires.
2: C'est axé sur les scolaires dans la mesure où depuis quelques années nous faisons un travail, je dirais, sur la lecture, d'abord parce que je pense que c'est un domaine important auquel l'école a à faire face, et visiblement les moyens qui lui sont donnés ne sont pas suffisants pour arriver à obtenir des résultats, je dirais, satisfaisants. Donc nous essayons à notre modeste mesure d'apporter une aide. Et puis parce que nous aimons la lecture d'une façon générale, que nous voulons faire partager ce plaisir, et que nous sommes convaincus que malgré, je dirais, l'importance aujourd'hui des écrans, des réseaux sociaux, enfin de tous les moyens technologiques de communication, la lecture reste un socle indispensable, y compris pour arriver à se servir correctement de ces nouveaux médias.
1: Ça passe donc par la jeunesse, c'est là qu'on apprend à lire, c'est là qu'on prend plaisir à lire. Et là où c'est intéressant, c'est que donc ce rendez-vous de À Libro Aperto est devenu un endroit où différents éléments de la lecture, que ce soit donc les auteurs, les autrices, illustrateurs, illustratrices, interviennent, et ce qui crée finalement une belle dynamique avec plein d'invités et finalement plein de rendez-vous.
2: C'est ça. Et puis en dehors de... Bon, d'abord, je dois dire que nous bénéficions du cadre exceptionnel de la citadelle, et que pour les enfants, pour certains enfants, et certaines fois même pour certains enfants de Calvi, c'est une vraie découverte, parce qu'on essaye d'utiliser, y compris des lieux qui sont pas forcément exploités. Par exemple, la caravane des contes, c'est-à-dire des conteurs qui dépendent de la FALEP, qui donne rendez-vous aux enfants sous le bel ombra qui est au-dessus de la poudrière, c'est à chaque fois un moment absolument absolument magique. Nous avons l'avantage que le deuxième REP accepte de nous prêter les garages, qui sont un lieu magnifique. Là aussi, c'est un lieu de découverte superbe. Et cette année, on a eu une petite défection de dernière minute. C'est Tao qui est en travaux et auquel on ne peut pas accéder, et je dirais presque au pied levé, la mairie a mis à notre disposition le bâtiment K,
1: le nouveau bâtiment qui a été refait à l'entrée,
2: rez-de-chaussée
1: à côté des garages la Légion,
2: c'est ça le rez-de-chaussée et la salle au-dessus, ouais. et je dirais qu'à chaque fois pour les enfants, ce sont des espaces de découverte qui donne aussi un ton particulier au rendez-vous qu'ils peuvent

0: va avoir avec les auteurs et autrices et illustrateurs et illustratrices.
1: Alors, le 28 et le 29 mai, jeudi, vendredi, c'est ouvert aux scolaires.
0: C'est ça.
1: Avec un programme spécifique.
0: Alors, non, la seule chose de spécifique, je dirais, c'est que, pour des raisons pratiques, les animations destinées aux maternelles se font à l'école maternelle. D'accord. Parce que trimballer des petits bouts de 3 ans de Centaure et de Cardel,
1: ça fait une grosse marche pour eux.
0: Donc on inverse les choses, on va directement chez eux, et de la même façon, pas pour les mêmes raisons, mais pour des raisons de praticité, parce que le déplacer des élèves du collège c'est plus compliqué. ce sont les auteurs là encore qui vont travailler au CDI du collège. Autrement, pour le reste, tous les rendez-vous se font dans les différents lieux de la citadelle.
1: Donc, là, samedi 30 mai, animation, jeu, dédicace à partir de 14h pour le grand public. Qu'est-ce qu'on va découvrir donc sur cette nouvelle édition de Libro Aperto?
0: Eh bien, alors, ce qui se passe, c'est que d'abord, la librairie éphémère, nous y tenons beaucoup, donc nous avons ce partenariat avec la Maison de la Presse de Calvi. La librairie éphémère, elle est installée dès le début de la manifestation, c'est-à-dire que les enfants, même s'ils n'ont pas la possibilité d'acheter, évidemment, puisqu'ils sont en temps scolaire, mais ils voient les livres, ils voient les ouvrages, et ils voient le choix qui leur est offert. Donc, du coup, l'information passe auprès des familles par leur intermédiaire. Et donc, le samedi, la librairie étant cette fois-ci ouverte comme une librairie normale, le petit plus, je dirais, c'est que tous les auteurs qui sont présents dédicacent leurs ouvrages, et que bien souvent, avec les illustrateurs et illustratrices en particulier, les dédicaces sont plutôt jolies, aussi jolies que les ouvrages qu'ils présentent, et donc sont assez attractifs. Après, nous avons un partenariat avec une association de Bastia qui s'appelle l'association Alpha, qui organise une chasse au trésor dans la citadelle, avec comme thème l'écriture de sa propre histoire au sein de la citadelle. Donc c'est une chasse au trésor qui est à faire avec les parents, avec l'aide des parents. Nous avons un atelier de sérigraphie avec, entre autres, Yann Le Borgne, avec lequel nous avons travaillé cette année aux rencontres de chants polyphoniques, et Luki Soprano, vous l'avez cité. Nous avons la ludothèque de Bastia qui arrive avec ses jeux, et pour certains des jeux d'une taille fort imposante, qui attend les enfants à la poudrière. À la poudrière, toujours le samedi après-midi, nous avons un spectacle destiné aux jeunes publics. Et nous avons enfin, à côté de la librairie éphémère, un espace lecture bien aménagé, bien scénographié, qui est mis à la disposition des enfants.
1: Et donc de nombreux invités, je le disais, puisqu'il y a notamment Manon Forgeton qui est autrice, Arnaud Debache, auteur-illustrateur, Perrine Boyer, autrice-illustratrice, Barou qui est un auteur, Francette Orson, il ne présente plus encore, ce qui est donc autrice-illustratrice, Delphine Perret, autrice-illustratrice, Yann Le Borgne, qu'on a cité, le collectif, alors je ne sais pas comment ça se dit au fait. Hein.
0: Moi non plus.
1: Pays de K2, voilà. Et aussi, assez impressionnant, ce sont donc toutes les maisons d'édition qui sont présentes, hein, avec des noms qui forcément résonnent. Hein, Casterman, Nathan, Actes Sud Jeunesse, Le Seuil Jeunesse, Bayard Jeunesse, Les Fourmis Rouges, Flammarion, Corsica Comics, Hachette Jeunesse, enfin bref, on va tous les citer, il y en a tellement. Mais c'est un sacré programme, et ça s'est vraiment, vraiment développé d'année en année, et offre finalement au public un moment, alors, de partage, je dirais, de convivialité, de rêve aussi.
0: Oui,
1: c'est voir tous ces gamins avec ces autrices auteurs Illustratrice, c'est vraiment très beau, quoi.
0: Oui, tout à fait. Et puis après les échos qu'on en a, on a des échos immédiats, je dirais le samedi après-midi, ne serait-ce qu'avec le volume de livres vendus, hein,
1: oui.
0: Ce qui est une donnée importante. Et puis on a une indication qui pour nous est essentielle, ce sont les retours des enseignants. Qui nous disent combien après ils peuvent s'appuyer sur les livres qui ont été présentés, les rencontres qui ont été faites pour redémarrer de nouvelles activités.
1: Oui, et puis en plus c'est vrai que pour les enfants, de voir en fait ces gens en action, leur parler de leurs livres, mais aussi donc les illustrateurs et illustratrices, il y a quelque chose qui démystifie finalement la chose, parce que bon, un livre c'est une chose, on l'a devant soi, on ouvre, on lit, ok, mais de voir les gens qui ont fabriqué ça, ça prend une autre dimension.
0: Oui. Et d'ailleurs cette année en plus on a une maison d'édition qui est spécialisée dans la littérature jeunesse qui s'appelle Access, qui sera présente sur place, et donc il y a aussi cette présentation, je dirais, des métiers du livre. Les enfants peuvent interroger les auteurs, parce que souvent c'est quelque chose d'assez mystérieux, c'est comment on arrive à écrire un livre, comment on arrive à écrire une histoire, quelles sont les sources d'inspiration et comment concrètement on travaille pour aboutir à l'objet livre.
1: C'est ça qui est magique, qui est très intéressant. Qu'est-ce que, Domet, tu voudrais rajouter à tout ce qu'on a dit concernant ce À Libre à Perte, nouvelle édition ?
0: Alors, simplement qu'il est en train de prendre 7 ans, c'est ce qu'on appelle pour les enfants l'âge de raison, qu'il est en train de prendre place dans le paysage local, qu'on espère que ça va continuer, que ça va se poursuivre comme ça, et qu'on va pouvoir étoffer les choses. Ce que je voudrais rajouter, puisque RCC est notre partenaire depuis quelques années là-dessus, c'est que est venu se greffer directement et indirectement sur la manifestation le concours À Libre ou Offerte, qui est le concours de lecture oralisée en langue corse, et dont nous avons eu les premiers gagnants, je dirais, gagnants par école, avec certaines fois des membres du jury aussi enthousiastes que les enfants. Je pense en particulier à Étienne Soutsogne, le maire de Lugno, qui faisait partie du jury. De l'école, puisqu'il est parfaitement corsophone, et qui a encouragé avec enthousiasme les jeunes partenaires. Et donc la finale se déroulera, elle, le 19 juin, à l'espace Edmond Simeoni de
1: Lugno,
0: avec toutes les écoles concernées.
1: Un beau moment, bien sûr, à vivre très prochainement, dans un endroit qui a su trouver finalement, eh bien, là aussi, son public, hein,
0: tout à fait.
1: Cet espace, hein, du côté de l'école de Lugno. Donc on donne rendez-vous au public, grand public, hein, puisqu'on rappelle que le 28 et le 29, c'est pour les scolaires, mais on donne rendez-vous donc à tout le public samedi 30 mai à partir de 14h dans la Citadelle de Calvi pour cette 7e édition de À Libre ou à Perte, avec donc des animations, des jeux, des dédicaces, et donc ça va se passer dans toute la Citadelle alors.
0: Alors, ne serait-ce que le jeu de la chasse au trésor, elle se déroule dans toute la Citadelle. Après, les trois points essentiels, c'est pas le triangle des Bermudes, c'est le triangle de la lecture,
1: ouais.
0: C'est compris entre le porche d'entrée de la Citadelle, puisqu'on utilise les salles du MUDAC et de l'office du tourisme, mm-hmm. le grand garage de la Légion et la poudrière.
1: Merci Domet d'être venu nous parler de cette 7e édition de À Libre ou à Perte. Rendez-vous samedi 30 mai à partir de 14h.
0: Merci beaucoup.
1: Dans la Citadelle de Calvi.
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